0: Prinsessin. Donia, elle est en mode avec un bingley, vous savez.
1: Sem ver.